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Amis du jour, bonjour. Amis du soir, bonsoir. Au micro, c'est Robert le Diable. On se retrouve bien sûr tous les dimanches matins, de 9h à 10h pour les variétés musicales et de 10h à midi pour les danses à papa. Avec bien sûr vos dédicaces. Salut, à dimanche. 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

0: Ma vie avec Alexandra David-Nel. Un texte de Thibaut Dubreuil sur une lecture de Véronique Bessière, du cours Charmet. Premier épisode sur 5.
1: Bien sûr que je la connais. De comment je la connaîtrais pas, vu qu'elle est reçue avec des égarements par la presse écrite, d'hier et d'aujourd'hui, et qu'on en cause encore d'elle, sur les ondes ce matin. Que bientôt, on va lui faire une statue et qu'on ira la planter dans un square où que les pigeons, ils auront de quoi se poser sur les 100 ans de bourlingue qu'ont fait sa vie. Moi, cet âge-là, j'en suis loin. Mais discrète, hein. Je veux pas me faire remarquer du bon Dieu et de tous les bouddhas qu'elle a pu rencontrer. Alexandra David-Nel. Désespérément, je saurais jamais prononcer son nom correctement. Et même que je croyais que jusqu'à peu, qu'elle était anglaise. Alexandra. D'accord, j'en perds un peu la vue. Et lui aussi. Mais c'est pas la neige des Himalayas qui me les ont brûlés, les yeux. Vu que de mes aventures à moi, et tout ça que j'ai jamais rien écrit, au fait que je sais pas encore écrire à mon âge, et sans grande impatience d'apprendre, ça servirait pas à grand chose. Vu que même un testament, j'aurais rien à mettre dedans. Mes aventures, elles se doublèrent pas d'écrits pour l'université. Et que, même si les langages en parlent plein, c'est pas ce qu'il faut pour qu'on m'écoutasse vraiment et qu'au fond, c'est la risquer sa vie sur les pentes de glace et les mers agitées et dans les guerres et les épidémies qui suffisent amplement pour trépasser Alexandra, moi, j'en suis restée par ici des pays d'Europe. Que la marée chaussée, je l'ai croisée plus souvent qu'à mon tour et que ça, Alexandra, elle n'en a pas vu ni supporté la moitié. Alors que là d'où je m'extrais, moi, au jour où t'as poussé ton premier cri. Le pouvoir en place, quel qu'il soit, il le soupçonne de révolte, ton cri. Bref, je sais pas écrire. Et c'est à une sœur du couvent qu'on m'accueille, vu que je suis aussi nue qu'au premier jour, partie de rien, arrivée nulle part, et que je suis dans la confidence de la vie qui m'agita, que je me dis que pour l'enseignement, c'est perdu. Et que peut-être, un jour, un éditeur, il fera un livre au lieu de mes dires, ici traduit, peut-être alors. Oui, je ferai école, même si j'en saurais rien, vu que j'aurais sans doute déjà glissé dans le trépas du fond. Mais bon, j'envisage plus qu'autre chose, là. Quelle cause bien, tout de même, Alexandra David-Nel. Qu'on voit que des lettres, elle en a appris des vertes et des pas mûres, celles de par ici et celles des pays qu'elle a visités aussi. Mais la dame Alexandra, comme je pourrais l'appeler sans peine, on venait pas du même milieu. Et ça fait un brin de différence que son milieu à elle. Il était au centre. Bien au centre des grandes capitales de Paris, Bruxelles ou Londres. Au centre des maisons d'où qu'on voit des napperons sur les tables et des glisseurs de parquet qui te font la lessive et les carreaux. Au centre des robes à crinoline que quand les femmes, elles se déshabillent, elles ont plus de couches que les oignons tellement elles ont de vêtements les uns sur les autres. Au centre des familles qu'on parle jamais d'argent, ni d'études, ni de comment on fait du piano à une main, vu que tout ça, tu le reçois déjà tout poupon. Au centre des tapis, enfin, ceux qu'on déroule sous tes bottines, toujours à la bonne taille. Et que quand un problème surgit, c'est jamais question de vie ou de mort, et qu'on en rit, qu'il est déjà résolu le problème. Je dis pas, hein. La dame Alexandra, elle cause bien. Et dans bien des langues. Et que les universités, elles s'arrachent tout son travail. Et les photos qu'elle a fait, qu'elles sont rares, encore aujourd'hui. Et qu'elle avait une forme d'humanité à s'intéresser aux gens. Même ceux comme moi, qui n'étaient pas trop son rang. Et qu'elle s'est battue pour le droit des femmes. Et qu'elle s'en laissait pas compter. Même si des histoires, elle en connaissait plein avec son mari. Il a même attendu 13 ans avant qu'elle en termine la liste. Je dis pas que voyager comme ça à l'autre bout de la planète quand t'es une femme et que dans tes fouilles t'as juste des lettres de recommandation d'un vizir ou d'un lama, elle a dû quand même sentir ses chocottes teintées un peu, Alexandra. Quand tu te retrouves en face d'un oustachi qui te pointe son fusil entre les deux yeux et que toi, pantelante, tu t'en as laissé passer qui sait même pas lire, le type. T'as intérêt d'avoir de la réplique dans ta besace. Sinon tu finis dans les sables bitumineux ou sous un tas de neige qu'on dit éternel, à te vider de ton sang et que jamais on saura plus rien de toi. Je dis pas que son père c'était possible un brave gars, mais pas très drôle. Et que sa mère, elle aurait préféré avoir un garçon. que les filles, c'est toujours des emmerdes, et qu'elle l'aimait si peu que la dame Alexandra, elle se barrait minaude à être ramenée au soir à la maison, entre deux cognes, et prendre des remontrances que par chez moi, on appelle ça des roustes, ou des torgnoles, ou les deux à la fois, le plus souvent. Je dis pas. Mais tout de même, se délester de ses oripeaux, faire croire que tu peux tout perdre alors que tu peux pas perdre, et que l'échec et les héritages y tombent comme des fruits mûrs, que c'est toujours l'été chez les riches, et que tu pars à l'aventure avec un type qui fait et ton ménage et ta cuisine, et un autre qui porte ta baignoire parce que tu tiens à ta propreté, et que ton voyage, il est dans les troisièmes classes, vu qu'on te trimballe en chaise à porteur. C'est quand même plus simple la vie à la coloniale des coulisses et des oui saïb. La dame Alexandra, elle s'est débarrassée même de son mari, mais pour moins longtemps, avant de tout récupérer et de revenir avec des savoirs qu'on fait avancer la science. C'est heureux. Vivre dans une grotte où qu'il n'y a rien, en chipant sur le matériel qui obscurcit tes regards, à te cailler les miches par -10 en croquant du concombre et en chantant des louanges en sanskrit ou en mandarin, c'est osé. Mais moins gonflé tout de même que comme j'ai fait moi. Et que le mérite, je l'ai aussi bien porté que d'avoir refusé comme Alexandra qu'on vienne m'en imposer des tracas et des passages obligés. Et des salamalek. Et de toutes ces choses que je vais compter ici. Parce que moi aussi, je vais laisser une trace. Et que même si cette trace, elle strie pas dans les neiges immaculées, mais bien plus dans la boue des chemins creux, si un jour je la croise Alexandra David-Nel, j'en causerai de tout ça. Et qu'on pourra comparer nos échymoses et nos bilans de la vie. Et que même, je pourrais lui en apprendre sur la nature humaine. Mais pas celle des ailleurs qu'elle a couru, non. Celle des petites contrées de par ici et qu'elle connaît si peu.

Avec Alexandra, on a le point commun qu'on a acquis toutes les deux. Et que si on est deux filles, qu'on aurait mieux fait de naître avec des roubignoles, je vous le dis. Excusez-moi, ma sœur. Ça me vient comme ça, hein. Mais bon. Qu'à être un garçon, Alexandra et moi, on n'aurait sans doute pas fait ce qu'on a fait. Qu'on aurait fait autre chose, mais qu'on saura jamais. Vu que dans notre genre, qui était plus vu comme une calamité qu'un billet gagnant à la loterie, tout était décidé d'avance, avant même ta première quenotte. Et c'était comme ça. Point barre. Notre genre, fallait l'accepter, mais que... Mais bon. Qu'à être un garçon, Alexandra et moi, on n'aurait sans doute pas fait ce qu'on a fait. Qu'on aurait fait autre chose, mais qu'on saura jamais. Vu que dans notre genre, qui était plus vu comme une calamité qu'un billet gagnant à la loterie, tout était décidé d'avance, ta première quenotte. Et c'était comme ça. Point barre. Notre genre, fallait l'accepter que, sans même se concerter avec Alexandra, vu qu'on se connaît.

dedans d'elle qu'elle m'attendait pas si tôt. Elle a juste dit « Bah, voilà autre chose. » En me regardant me tortiller dans la flaque, braillant comme une ânesse, avant que de tomber dans le vague à la renverse. Si je m'en suis venu si facilement, c'était que j'étais la cinquième d'une fratrie prolixe. Transportée par des femmes jusqu'à la grange à côté, la voisine alors dit à ma mère qui rouvrit ses quinquets sur le tas de foin « Sois courageuse, Marie, c'est encore une fille. » C'est cette phrase de bon français que je répète là, afin qu'on comprenne bien ce qui fut ma ritournelle de l'enfance, mon paternoster laïque, ma table de multiplication à connaître sur le bout des doigts. « Sois courageuse, Marie, c'est encore une fille. » qui décida de ma vie entière. Quand il apprit la nouvelle, mon père ouvrit une bouteille et trinqua, mais tout seul. Il se saoula pour noyer son chagrin qu'il voyait double, et pas seulement à cause du vin. Et d'un, sa femme serait définitivement une bonne à rien. Et de deux, il n'aurait jamais de fils, et qu'il faudrait encore la nourrir, cette cinquième fille qui s'en venait, qu'elle allait coûter aussi cher que ses sœurs, et que déjà, il voyait son bien s'amenir mon père. Car dans la tradition de par chez nous, c'était aux parents des filles de verser la dot. Et que c'était grand malheur de voir après ta progéniture tirer la charrue chez le voisin, comme chez Auguste par exemple, qu'on avait bien de la chance, lui, d'avoir que des fils, que déjà il se frottait les mains, Auguste, tel un balbuzard posé sur le grand chêne qui marquait la limite entre les deux fermes, qui pourrait la dépecer légalement, cette ferme, en mariant les filles qui se tenaient là avec ses fils à lui. Mais n'anticipons pas. Rapidement, on me porta sur les fonts baptismaux. Mon parrain, vu que j'étais trop petite pour escalader le pilier qui faisait 5 pieds de haut, je le sais, je l'ai demandé au curé pour connaître ma taille. Le jour où je lui en causais de savoir si je pouvais me faire débaptiser, que le curé il est devenu tout bleu. Et que je me suis dit qu'il allait vérifier direct la véracité de ses dires sur la vie éternelle et toutes ses salades. Qu'Alexandra David Nel, elle était sans doute devenue végétarienne à cause de ça aussi. Mais pas de doute. Si j'avais pu grimper moi-même sur les fonts baptismaux, sûr que j'aurais pissé dedans. De ma prime enfance, peu de souvenirs. Je me revois juste au poulailler nourrir les poules. Et le coq qui faisait le coq. Juste à me faire peur pour exprès. Je vais avoir 3 ou 4 ans. C'est à ce moment-là que j'ai découvert que j'avais un prénom. Je me souviens bien que mes sœurs m'appelaient Petite, ou Grignette, ou Titine, et ma mère Salas, Criquet, ou Crotin. Mon père disait « Oh !» quand il me voulait près de lui, ou « Psst !» ou bien « Fille, le pain !» Fille, c'était juste pour moi, pas pour mes sœurs. Et que je découvre que mon prénom, c'est Fernandine. Un truc rare. À l'époque, il n'y avait pas encore d'école. Ce qui fait que l'écriture et tout ça, j'y ai jamais mis les pieds, ni même les doigts. Mais ça, je l'ai déjà dit. Arrêtez-moi quand je me répète. Hein. Après, je m'en fus plus grande que les seules choses qui viennent taper à mon nuisse encore aujourd'hui. C'est la consternance qui circulait mieux que les courants d'air dans la ferme. Comme une forme de calamitude qui s'en revenait à heure fixe. Et le midi, et au souper, quand mon père ouvrait son couteau à table et qu'il nous en regardait, nous, ses filles, ses 5 doigts de la main, qui s'en serait bien coupé 1 de doigt avec son couteau alors qu'il tranchait le pain, juste pour qu'un garçon soit là, assis à sa droite. Qu'on était, nous, sa tragédie en 5 actes, son quintet dissonant, comme un mouton à 5 pattes, les 5 lettres du mot « Merde !» Et moi qui étais le « E » final, qui se disait sans rien dire, notre père, que « merde » était un mot féminin, et que sans doute il ferait en sorte que je sois la dernière, tant qu'il était affublé d'un grand malheur que toutes ses prières, elles fussent jamais exaucées. Et qu'avait-il fait au bon Dieu? Un jour, j'avais 10 ans. Je sais, ça passe vite. Et comprenez que la vie à la ferme, c'est le ronron perpétuel, il n'y a pas grand-chose à en causer. Et 10 ans... Ce fut l'âge de la bascule pour moi. Chez les autres, je sais pas. Chez moi, 10 ans. Que je me souviens de ma mère pourparlant avec la femme d'Auguste, assise sur le petit banc, dehors, que je faisais des tartes à la terre, juste à côté. Qu'Émile, il était jeune homme, bien revenu de son service

musclée, bronzée du sud, où qu'on l'avait envoyée. Et que ma sœur Adèle, elle était toute contente que l'Émile, il était beau garçon. Et que des garçons, elle était sûre de pouvoir en faire. Et qu'ils n'avaient pas loin du même âge, mais encore trop jeunes, tout de même. Bref, ça fomentait. Elle en était ragaillardie, ma mère, que son Adèle, elle put trouver le bon parti si vite, qu'à bien y réfléchir, si vite, était une notion bien pratique, vu qu'il y avait juste à se placer de l'autre côté du chêne pour trouver qui marier à sa grande. Et qu'Auguste, il avait 4 fils. Et le village, il était tellement plein de garçons que c'est à 10 ans donc que je sentis comme un cernage autour de moi. Non point que j'eusse pas des copines pour m'en aller vaquer à la rivière, à jouer un peu où on voulait, vu que mon père, ça le versait dans la soulage de pas nous voir, ou nous avoir avec lui tout le temps. Et par moments, que je le voyais tout à sa réflexion à pied sur sa pelle, les yeux au ciel, je me disais qu'il rêvait d'une grosse voix de mâle. Elle allait venir lui dire « Papa !» dans son dos. Mais que si c'était moi, comme ça arriva une fois, je prendrais une torgnole à part commencer de sitôt.

Des filles, il y en avait quand même. Et leur destinée me faisait comme un point de compression avec de la menace perlée tout autour. Comme quand le tonnelier du bourg, il cerclait ses barriques, à ce que les planches de bois, elles pouvaient plus bouger. Ça me limita direct dans mon dialogue qu'à la maison, je parlais peu. On dit souvent que les filles, elles causent beaucoup, et toujours trop, et pas à propos. Que je me limitais, moi, aux formules d'usage, comme si je voulais faire oublier mon genre, et même moi tout entière, et que déjà, je m'en rappelle, j'envisageais de comment on pouvait porter un pantalon et une vieille chemise. Comme le Jeannot qui venait parfois avec nous dans les bois et que je me demandais comment ça m'irait tout ça. Vu que, comme j'étais la dernière, je chaussais que les nippes que mes frangines qui avaient bien vécu, ou si mal plutôt, de tous les rapiessages que ma mère, elle faisait au coin du feu, le soir, se tordant la bouche pour savoir comment ça tiendrait encore, encore un peu. Des robes et des tuniques, des blouses et des culottes. Je me voyais déjà passer pour une autre. Que mes sœurs, elles aimaient les jolies tenues et les fleurs dans les cheveux tressés et tout le ramdam qui les faisait déjà bien engagées à seriner ma mère les jours de marché qu'elles n'avaient plus rien à se mettre. Et puis cette voix, celle qu'on leur promettait à coup sûr et que le chemin de traverse, elles ne le trouveraient jamais. Celui que moi, je traçais si bien dans la vase, à côté de l'étang, avec un bâton, avec un simple bâton de pèlerine. Qui s'en serait mon avenir, que je voyais dans le lointain le soleil couchant, qui un jour allait se lever juste pour moi. Pèlerine, oui, que ce serait mon futur et aussi mon vêtement. Que les cheveux, ma mère me les coupait courts vu qu'elle en avait assez de me voir me rouler dans la boue, que ça lui prenait une heure à démêler les nœuds. T'as bien l'air d'un garçon comme ça, qu'elle répétait, que je sachais pas si c'était flatteur ou ennuyée, ou une honte pour elle, ou juste un temps provisoire, que ma mère, elle a, je crois, jamais décelé mon sourire par en dessous, qui était ma première victoire sur le féminin imposé. Alexandra, elle a dit et répété qu'elle reniait pas les belles toilettes, ses parfums et ses onguents, même chez les Kalmouks, les Sikhs et les Hindous réunis, et les Chinois aussi, chez qui elle achetait des belles robes en soie et des perles à mettre à ses oreilles. Moi, dans mes oreilles, on trouvait de tout. Et on y soit qui mal y pense. Et même un jour, un escargot tout petit. Et mon père, que je croisais une fois qui sortait de l'étable après avoir pansé les bêtes, il me vit comme ça. Cheveux au bol, figure crasse, vêtements sans forme et pieds nus. Que dans son regard, le temps d'un éclair, il a cru que j'étais le garçon qu'il avait pas. J'en parle peu de mes sœurs. Non pas que je les aimais point, mais comprenez, j'ai jamais revu personne. Sauf Louise, que j'ai croisée des années plus tard, dans une rue. Et que c'est elle qui m'a reconnue. J'en parlerai plus tard de cette rencontre. Dame Alexandra, elle fut fille unique presque toute sa vie. Un frère mort en bas âge, que ça a plongé sa mère dans la névralgie, ou quelque chose comme ça. Et puis, elle a eu un fils aussi, Alexandra, mais adopté. Comme quoi, il n'y a pas toujours besoin de se reproduire. Et mes sœurs, c'était ça qu'elles espéraient secrètement. Qu'elles s'en causaient au lit le soir, mais doucement, que les parents n'entendent pas. Et que moi, trop petite, on ne me conviait pas. Mais que je faisais très bien celle qui dort, et que j'en perdais pas une miette de comment faisaient des bébés, et que Lucien Dubourg, il avait tripoté la Lucienne, et qu'elle l'avait laissé faire, et que même elle voulait pas, qu'elle regrettait, mais qu'elle n'avait pas su dire non. C'est de ce jour que j'avais 10 ans, ou environ, que ce mot de 3 lettres, non, je l'ai fait mien, et que je comptais plus de 3 lettres, bien plus, dans ce mot, et même des chiffres aussi. Dès que je voulais que ce mot fondamental y soit la réponse qui clorait tout mieux qu'une porte de château fort et que derrière, c'était des horizons infinis qui s'ouvriraient à moi, juste à moi. C'était, je me disais, une question de courage. Qu'Alexandra aussi, elle avait dit non quand il fallait, que moi, à l'époque, j'étais bien trop jeune ou pas encore assez vieille et que le non, il allait entrer, fissa, dans ma réplique, pour un oui, pour un non, et que les risques qui inhéraient à tout ça, il fallait les prendre, même contre des torgnoles, que c'était là, un bon prix à payer, et pas si cher au fond,
et moins cher qu'un voyage en Inde dans tous les cas. Et que plus je dirai non, plus je serai dans la conviction qu'on me laissasse faire ce que je veux, comme je l'entendais, même avec de la terre dans mes oreilles. »

Bref, à la ferme, ça rigolait pas tous les jours, et même pas les 29 février, que tout le monde s'en fichait bien du 29 février, vu que c'est juste les fêtes votives qui intéressaient tous les cloportes du village, et même les ceux qui vivaient dans le reste du canton. À perte de vue, des champs, que de l'agriculture, et bien peu de jeunes qui partaient à la ville pour de l'embauche, vu que la terre de par ici, et comment qu'on n'était pas très nombreux au fond, elle suffisait bien pour nourrir tout le monde. Il y avait guère que les feux de la Saint-Jean, pavoisés de bals avec des orchestres, qui faisaient des danses de par ici, qui étaient un peu de distrayance quand même. Et que la danse, j'ai tout de suite compris que, même si je maîtrisais pas, ça me faisait de l'électricité dans les jambes. Et qu'Alexandra, elle fut un temps cantatrice. Mais la danse, ça viendra plus tard pour moi, sur des scènes moins glorieuses, que j'avais un public tout de même, et qui m'appréciait bien. Et une fois que j'avais 11 ans, que le Jeannot tout contrit, il était venu au bal aussi, il s'en voulait giguer avec moi. Et je l'ai renvoyé par un nom, sonore, qui me surprit moi-même, quand il s'en va me présenter son hommage, et qu'il repartit, écarlate, comme une tomate, que ses copains s'en moquèrent de lui. Je regretta par la suite de l'avoir houspillé, car il était gentil. Mais je voulais ressentir les choses seules, vous comprenez? Il fallait que je m'étasse le pied par-dessus le gouffre, le talus, le canyon, appelez-le comme vous voulez, pour sentir que dessous ma plante, il n'y avait rien. Rien de rien. Ou plutôt tout, qui ne devait dépendre que de moi. Bref, n'étaient les festivités qu'à rayonner. La joie, c'était que le dimanche qu'on en entendait parler un peu, quand le curé était dans la persuasion de ses ouailles qu'après, ce serait bien mieux que maintenant, et que direct, je questionnais de savoir pourquoi que maintenant, ça pourrait pas être bien, sans qu'on s'en attende l'au-delà, que les cimetières, c'était bien trop pampé pour moi, et assez triste au final. Mais des réponses, j'en eus tellement pas que je finis par plus rien interroger au dehors, pour trouver au-dedans de moi des solutions qui m'acquiescent en vrai. Et pourtant, c'est bien le mélange des deux qui me firent comme un coup de tonnerre, un éclair au-dedans de moi, venant du dehors, et du dedans tout mélangé comme une évidence, presque une annonce mystique, qu'Alexandra, elle aussi, était versée dans le mysticisme. Vu qu'elle est tibétologue, et que oui, c'est un peu par-delà les montagnes aussi que ça m'est venu du dehors, le jour où j'eus 13 ans, et que ma mère, elle m'expliquait avec des mots peu amènes, que d'or et que déjà, j'étais devenue une femme. Et que soudain, toutes les billevesées de mes sœurs que je croyais de la muserie, et que je t'en cause avec l'Alfred, ou le Gustave caché derrière la grange, ou au petit bois, que je me demandais c'était quoi ces glousseries, et ces regards en dessous, et ces mains frôlées, ça allait me tomber dessus à moi aussi, et que le Jeannot, il reluquait de savoir comment ma poitrine elle poussait bien, et que je le voyais dans son regard, que je lui plaisais, et que le piège que j'avais si mal vu venir, que même j'imaginais qu'il existait que pour d'autres, les sottes, les fatalistes, mes sœurs. Ce piège qui jamais serait pour moi, il se tendait devant, comme une toile d'araignée dont j'étais la mouche qui devait consentir. Et ce jour-là, la première fois du premier jour que les Anglais ont débarqué, on a toqué à la porte. C'étaient les bohémiens. J'avais jamais porté une attention sur ceux-là qui voyageaient dans une roulotte et qui trimbalaient avec eux des tas de trucs à vendre et pas mal de légendes. Du panier tressé à la bonne aventure, de longs gants à faire des garçons aux épices du Levant, des casseroles à deux manches, aux pelures de laine, et que je te remoule tes couteaux pour un sous la lame. Je les avais déjà vus passer depuis la route. Ils s'en venaient toujours un peu à la même période, pas toujours les mêmes d'ailleurs. Et que je me disais qu'elle était bien drôle leur vie, qu'ils pouvaient en faire ce qu'ils voulaient sans avoir à penser, à sarcler, à bêcher, à labourer, à traire et à repriser, cuisiner, laver, brosser, qu'on n'arrêtait pas. C'était toujours pareil. Cette rassurance des choses qui s'en venaient. Que parfois, j'entendais de la musique qui sortait des roulottes, qu'ils avaient des drôles d'air, et que de leur vie sur les routes, il émanait quelque chose que je savais pas nommer, vu que j'étais trop jeune, mais qui me plaisait bien. Donc, il pleuvait ce jour-là, quand ça a frappé à la porte et qu'on était serré devant l'âtre. C'est ma mère qui se leva, qui s'en va leur dire qu'elle était intéressée par un panier pour les œufs. Mon père, il pestait.
disant qu'ils faisaient de la concurrence aux gens du pays et qu'en guise de commerce, c'était des voleurs de poules. Est-ce parce que ce jour-là, ça a craqué au-dedans de moi comme au dehors, quand j'ai vu ce grand type aux dents blanches, avec son chapeau dégoulinant de dessus sa tête sur le perron? Ben, j'ai dit à mon père que c'était bien étrange sans venir voler les poules des paysans, tout en leur vendant des paniers pour les œufs. Torgnole !

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De grosses lunettes noires lui cachent les yeux. Elle porte un t-shirt blanc et ses bras comme le ciel sont parsemés de bleu. Sa sœur lui dit que si elle le fait pas, c'est elle qui le fera porter plainte contre lui cette fois. 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L'une est grave et l'autre pleure. Oh, pourquoi t'es comme ça, mon joli? 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

0: Putain, je me suis retrouvé à la bonne place parce que j'étais juste en train
1: avec de... les filles.
0: Et puis, ben, apparemment, elle savait pas se tenir quand elle était en jeu.
2: À la gradine.
0: Parce que j'ai mis toute la boutique, toute la soirée.
2: Elle n'était pas fermée.
0: J'étais castrant. Alors là, pas du tout.
2: Je t'avais.
0: Une pour plus. On avait une qui mette le feu à la forêt, qui aime bien faire la noce.
2: Exactement. Faire une belle quand même, hein. Faut...
0: Ouais. Une fille qui a les mains douces pour nettoyer ma voiture.

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